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2: El cojo de Málaga, con la guitarra de Miguel Borrull hijo, una grabación de 1920, La malagueña de Chacón.
3: Dale, vamos allá, Miguel.

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2: Manuel Castulo con la guitarra del niño Elías haciendo seguirilla.

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2: Melchor de Marchena acompañó durante muchos años al maestro de Mairena del Alcor, Antonio Mairena. Aquí le acompaña en una grabación de estudio, volumen 12 de su discografía. Antonio Mairena interpreta La Soleá de Cádiz.